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0: on est tous des magiciens amateurs ou professionnels. Tout le monde a des dons paranormaux ou des dons normaux. Ou certains ont des dons infranormaux. C'est vrai, c'est vrai. Mais je pense que tout homme peut être Pikachu. Et toute femme peut être Mary Poppins. Ouais.
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Voir le nombril de la femme d'un flic n'est certainement pas un spectacle qui, du point de vue de l'esthétique, puisse vous élever au pinacle. Il y eut pourtant dans le vieux Paris un honnête homme sans malice.

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6: 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Nous abordons la 7e leçon, qui est une leçon de révision des 6 premières leçons. Alors là, il faudra bien réviser, bien étudier. 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Révision des 6 premières leçons. Alors, nous commençons par le verbe être. Izan aditza. Ni naiz. Je suis. Hura da. Il ou elle. Gu gara. Nous sommes. Zu zara. Vous, au singulier, vous êtes. Où tu es. Zuek zarete, vous, pluriel, vous êtes. Haiek dira, ils ou elles sont.
8: Ce verbe répond à la question nor. Qui, passif. Ou bien, à ser. Ser daori, qu'est-ce que c'est ça? Nor sarasu, qui êtes-vous? Ou bien, qui es-tu? Ni, koldo naiz. Je suis koldo. Nor sarete suek. Qui êtes-vous? Au pluriel. Gu, koldo eta amaya gara. Nous sommes koldo et amaya. Dans ni naiz, je suis, le verbe isan est employé seul. C'est un verbe fort. Mais il peut être aussi employé comme verbe auxiliaire. Ce sera alors un verbe faible pour accompagner un autre verbe. Et c'est d'ailleurs souvent le cas. Ni etori naiz. Je suis venu. Nous verrons cela dans une prochaine leçon.
5: Voyons maintenant les possessifs. Ni don nire. Mon, ma ou mes. Gu donne gure, notre, nos. Su donne sure, votre, vos ou ton, ta, te. Suek donne suen, votre ou vos. Par rapport à un sujet au pluriel. Nire, gure, sure, suen sont toujours invariables.
6: Voyons maintenant le pluriel. Le nom au pluriel se termine par un K. Ni, ikaslea naiz. Je suis un ou une élève. Gu, ikasleak gara. Nous sommes des élèves. Voyons maintenant, revoyons les démonstratifs. Selon la distance à laquelle on se trouve, on emploie 3 démonstratifs différents. Neska hau, amaya da. Cette fille-ci est amaya. Elle est près de moi. Mutiko hori Jon da. Ce garçon-là, c'est Jon. Il se trouve un peu plus loin. Et enfin, Etxehura, handia da, cette maison là-bas est grande, au loin. Ces démonstratifs, au, hori, hura, sont au singulier. Nous verrons le pluriel plus tard. L'adjectif démonstratif se place toujours après le nom auquel il se rapporte.
8: Observons maintenant « ukan aditza », le verbe « avoir ». Dans la conjugaison du verbe « ukan », il y a toujours deux personnes liées. Deux questions se posent. Nor, nork. Nik zure alaba ikusi dut. J'ai vu ta fille. Nor ikusi dut. Qui ai-je vu? Zure alaba ikusi dut. J'ai vu ta fille. Zure alaba, complément d'objet direct. Personne passive. Troisième personne du singulier, donc radical d'où. Nork ikusi du? Qui l'a vu? Nik ikusi dut. C'est moi qui l'ai vu. Nik, sujet actif. Première personne du singulier, terminaison T.
5: Voyons maintenant le pluriel. Zuek gure semeak ikusi dituzue. Vous avez vu nos fils. Nor ikusi duzue. Qui avez-vous vu? Gure semeak ikusi dituzue. Vous avez vu nos fils. Gure semeak, complément d'objet direct, personne passive, à la troisième personne du pluriel. Radical, dit tout. Nork ikusi ditu. Qui les a vus? Zuek ikusi dituzue. C'est vous qui les avez vus. Zuek est un sujet actif à la troisième personne du pluriel. Terminaison « souhait ». C'est donc la terminaison ou le suffixe qui indique le sujet. Le complément d'objet direct, comme le sujet du verbe « isan », est passif. « Sure alaba politada ». Ta fille est jolie. « Sure alaba ikusi dut ». J'ai vu ta fille.
6: Passons à la conjugaison du verbe « ukan » avec tout d'abord un complément d'objet direct à la troisième personne du singulier, puis à la troisième personne du pluriel. Alors, « nik amaya ikushi dut » terminaison « t »« je l'ai vu ». « Ark amaya ikushi du » il n'y a pas de terminaison. « Il ou elle l'a vu ». Guk, amaya ikushi dugu. Terminaison gu. Nous l'avons vu. Suk, amaya ikushi dusu. Terminaison su. Vous singulier ou tu l'as vu. Suek, amaya ikushi dusue. Terminaison sue. Vous l'avez vu. Ayek amaya ikushi dute. Terminaison T. Il ou elle l'ont vu. Je remarque là, il y a une faute de frappe. Suek ikushi dusue, c'est la terminaison sue. Alors vous allez corriger vous-même. Vous barrez le K, sue.
8: Et nous allons reprendre la même chose, mais au pluriel. Nik. Lagunak ikusi ditut. Terminaison T. J'ai vu les amis. ark, lagunak ikusi ditu. Il n'y a pas de terminaison. Il ou elle les ont vus. Guk, lagunak, ikusi ditugu. Terminaison gu, nous les avons vus. Souk, lagunak, ikusi dituzu. Nous avons sou comme terminaison. Vous, ou bien tu les as vus. Souek, lagunak, ikusi dituzue. La terminaison est soue. Vous les avez vus. Et aiek, lagunak, ikusi dituzte. Terminaison te. Il ou elle les ont vus.
5: Donc, en résumé, nous avons, avec le verbe isan, le sujet du verbe isan, au singulier, par exemple, Heria tipiada, le village est petit, qui donnera au pluriel Heriak tipiak dira. Les villages sont petits. Avec ukan, le sujet du verbe ukan, heriak etche politak ditu. Le village a des jolies maisons. Heriek, au pluriel, heriek etche politak dituste. Les villages ont de jolies maisons.
9: Voilà, nous avons terminé la révision des 6 premières leçons. Alors j'espère que durant la semaine, vous allez revoir ces leçons. Et attention, la prochaine fois, interrogation orale, donc sur l'ensemble des 6 leçons.
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2: Nous vous proposons maintenant une pause musicale avant d'attaquer la leçon de la 2e année.

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3: Nous allons continuer à revoir les leçons de l'année scolaire dernière, en ce qui concerne notamment les tournures grammaticales.
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3: De temps en temps, nous employons quelques tournures nouvelles, telles que segi dezagun, continuons, qui est l'impératif. Et il s'agit effectivement de l'impératif,
2: agintaldia,
3: la première personne du pluriel, tout d'abord du verbe ukan, que l'on emploie très souvent.
2: Ikus dezagun.
3: Voyons.
2: Jan dezagun elgarrekin.
3: Mangeons ensemble, etc. Et abar. En fait, il s'agit du subjonctif.
2: Subjontiboa.
3: Dont nous parlerons plus tard.
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3: Les nombres.
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3: Vous savez déjà compter, n'est-ce pas? Da, dea, esplikatzen duzu, San?
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3: Alors, vous avez remarqué que chaque fois, San employait le a. Ez dea, la, que berse adibide bat?
2: Ikasiko dutea.
3: Ikasiko dutea, alors ikasiko dute, ils vont apprendre. Ikasiko dutea, est-ce qu'ils vont apprendre? Donc ce A s'emploie beaucoup, surtout en Basnavar, Benafarouan, et qui peut se traduire par n'est-ce pas?
2: Ou est-ce que?
3: Est-ce que, voilà.
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3: Alors, vous pouvez revoir les nombres aux pages 33 et 54 du premier livret.
2: Bat, biru, lau, boche, saspi, sortzi, bederatzi, hamar.
3: Alors, voilà les nombres de 1 jusqu'à 10.
2: Hamaika, hamabi, hamairu, hamalau, hamabor, samasei, hamasaspi. 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Hemme sortzi, hemme retzi, hogei.
3: Oui, alors voyez là, à partir de 11, on emploie chaque fois hama, qui vient donc de hamar. Alors jusqu'à hama, nous avons dit jusqu'à masaspi. Et attention, Chan nous a signalé, on dira hemme sortzi, hemme retzi. Il n'y a plus le a, mais le e. Et nous arrivons à hogei.
2: Segi dezagun, hogei tabat, hogei tabi. 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
3: Alors là, c'est les nombres de 21 jusqu'à 30. À 29, on continue toujours avec hogei. Et là, c'est hogeita mar, 20 et 10.
2: Berrogei.
3: Alors, berrogei, beris veut dire à nouveau.
2: Berrogeita bi.
3: 41.
2: Berrogeita hamar.
3: 50.
2: Hirurogoi.
3: 40 et 10, n'est-ce pas?
2: Barkatu. Hirurogoi. Hirurogoi ta hiru.
3: Alors, hirurogoi, vous avez compris, c'est 3 fois 20.
2: Hirurogoi ta hiru. Hirurogoi ta hamar.
3: Alors, hirurogoi ta mar, vous avez compris, 60 et 10, donc 70.
2: Hirurogeita hemezortzi.
3: le dernier nombre, Irur 79.
2: Larogei.
3: Alors nous arrivons à 80, c'est-à-dire Larogoi.
2: Larogoita Bost.
3: 89.
2: Bost, Larogeita Bost.
3: Ah, barkatu. Larogeita Bost.
2: Larogeita Hamar.
3: Larogeita Hamar, alors là nous avons 90.
2: Et à Larogeita Hemeretzi.
3: 99. Alors vous avez remarqué donc que la base de la numération en basque c'est Ogei 20 et Hamar 10. Ensuite nous avons 2 fois 20. Donc 40, 2 fois 20 et 10, ce qui fait 50, 3 fois 20, 60, 3 fois 20 et 10, 70, 4 fois 20 et 4 fois 20 et 10. Et en français, comment lit-on ? Eh bien, exactement de la même façon, 80, 90.
2: Ez de abitxia hori ?
3: Bai, biziki.
2: Uste duzia.
3: Croyez-vous ?
2: Hirurogei, laurogei.
3: Alors là, vous remarquez qu'entre hiru et ogei, on a mis un R. R entre deux voyelles pour faire la liaison.
2: Askenian, ehun.
3: 100.
2: Berehun.
3: 200.
2: Hirueun.
3: 300.
2: Bosteun.
3: 500.
2: Mila.
3: 1000.
2: Bimila.
3: 2000.
2: Milioi bat.
3: 1 million. Le mot heure peut se traduire de trois façons. Ordu, tenore, oren. En égualdé, on emploie uniquement ordu. Et c'est de ce mot que vient le mot qui signifie la montre, ordu laria. En iparralde, est-ce qu'on serait plus compliqué ?
2: Ou plus riche ?
3: Eh bien, on dira, quelle heure est-il ?
2: Certenore da.
3: Je viendrai dans une heure.
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3: Alors nous allons prendre d'autres exemples.
2: Adibidez. Hamarak dira.
3: Il est 10 heures. Oren est sous-entendu.
2: Eguerdi eta erdi bat.
3: Il est midi et demi.
2: Gauerdi.
3: C'est minuit.
2: Hamekak hamar guti dira.
3: Il est 11h-10.
2: Seiak laurden guti dira.
3: Il est 6h-15.
2: Oren batada.
3: Il est 1h.
2: Arratsaldeko bostak dira.
3: Il est 17h.
2: Laurdena.
3: Le quart.
2: Erdi.
3: Demi ou moitié.
2: Oren erdi bat.
3: Une demi-heure.
2: Erdi.
3: Alors erdi signifie le milieu.
2: Plazaren erdian.
3: Au milieu de la place.
2: Sortziak hogei guti.
3: 8h-20. En fait, guti ou guti veut dire peu. Le contraire, anitz.
2: Gizon horrek, espantu anitz, bainan ekintza guti.
3: Cet homme, beaucoup de baratin, mais peu d'action. C'est un mot que vous allez apprendre, qu'on emploie assez souvent au Pays Basque. Espantu, c'est le vantard. Alors, nous avons vu déjà certaines oridas. Et maintenant, nous allons voir.
2: Certenoretan.
3: À quelle heure?
2: Cantalia.
3: Le concert.
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3: 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Alors, nous allons reprendre ce dialogue avec la traduction.
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3: Maman, il y a un beau concert vendredi à Sparin. Je voudrais y aller.
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3: À quelle heure?
2: Gaueko hameketan.
3: à 11h du soir.
2: Gaueko ameketan. 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
3: À 11h du soir? Pourquoi si tard? Et jusqu'à quelle heure il va durer?
2: Gaueko hameketatik goizeko hiruak lauetara guti gura behera.
3: De 11h du soir à 3 ou 4h du matin, plus ou moins.
2: Zer? Goizeko lauetara guti gura behera. Ez eta ez.
3: Quoi? Jusqu'à 4h du matin, plus ou moins? Non, non et non.
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3: Tous mes amis vont. De plus, nous irons et nous reviendrons en autobus.
2: Allez, allez, amatio.
3: Allez, maman chérie.
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3: Bon, bon, nous allons voir. De toute façon, il faut que tu en parles à ton père. Pour le moment, fais tes devoirs.
2: Ohar batzu.
3: Quelques remarques.
2: Nahi nuke.
3: Voici une formule que nous n'avons pas encore employée, qui est pourtant indispensable, si on veut parler poliment.
2: Kilo bat udare nahi dut.
3: Je veux un kilo de poire. La demande est autoritaire, il vaut mieux dire.
2: Nahi nuke.
3: Je voudrais.
2: Daniel, nahi nuke zurekin dantzatu.
3: Je voudrais danser avec toi ou avec vous.
2: Ama, ama kyo. Kyo.
3: C'est un suffixe diminutif et affectif. Des dialogues que nous vous proposons, n'essayez pas de retenir tous les mots, mais surtout ceux que nous avons déjà employés.
2: Nun est un nois.
3: Nun, c'est où et nois, quand.
2: Nun, arrantzaleak itsasoan daude.
3: Les pêcheurs sont en mer.
2: Nois, goizean goizik joan dira.
3: Ils sont partis tôt le matin.
2: Nun. Baratzeetan orain ez da lorerik.
3: En ce moment, dans les...
2: Nun. Baratzeetan orain ez da lorerik.
3: En ce moment, dans les jardins, il n'y a pas de fleurs.
2: Noiz.

0: suffixe concernant des noms compléments de lieu.
1: Itxasoan, baratzeetan, baionatik, bilbora.
0: Alors, ces suffixes concernent des noms de compléments de lieu. Mais ces suffixes concernent également des noms de compléments de temps.
1: Goizean, igandetan.
0: Le matin, les dimanches.
1: Astelehenetik, ostiralera.
0: Du dimanche au vendredi. Au fait, vous souvenez-vous comment on appelle les jours de la semaine?
1: Asteko egunak.
0: Alors,
1: ikus, liburuska bat, berrogeita bat, garen orrialdea.
0: Bon, vous avez compris. Le livret 1, la page 41.
1: Hea, astelena, aste artea, astezkena.
0: Ah, vous voyez donc là, le début, le milieu et la fin de la semaine. Hein, c'est mieux que la semaine anglaise. Ensuite,
1: osteguna eta hortzeguna.
0: Alors, il vaudrait mieux dire hortz eguna, parce que ça veut dire eguna, c'est le jour, et hortz, hortzi, c'était autrefois, dans les cultes païens, le jour du dieu Hortzi, qui était le Jupiter des Basques.
1: Oui. Osteguna, markatu.
0: Alors, autrefois, donc, osteguna, c'était donc le jour d'Hortzi.
1: Ostirala, alors, ortzirala.
0: Alors, le vendredi, c'était encore lié à ces festivités en l'honneur de Hortzi.
1: Larumbata.
0: Samedi. Alors, larumbata veut dire samedi, mais ça veut dire aussi, larumbata, c'est le premier quart de la lunaison. Parce que les mois, on dit ilargia, c'est-à-dire qu'on suivait, c'était à l'époque où c'était la lune. Ilargia, ça veut dire ilabetea, mais c'est aussi la lune.
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0: Oui. Alors, igandea, dimanche, veut dire aussi le grand passage, c'est beau ça, hein, d'une lune à l'autre. Vous pourriez aussi, en consultant le nouveau calendrier en basque de l'an 2001, retenir peu à peu les noms des mois.
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1: Hogeita hemeretzi.
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1: Berrogeita hamabost.
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0: Le samedi matin, je me lève à 10h.
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0: Dimanche, nous allons déjeuner chez nos grands-parents.
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0: 48.
1: Berrogeita sortzi.
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0: Mercredi, est-ce que tu as vu tes amis de Saint-Jean-Pied-de-Port?
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0: Je voudrais aller à la rune dimanche matin.
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Un dimanche. Fantastique. Fantastique. J'étais encore un peu innocente à cet âge. Là, c'était l'euphorie. L'euphorie. On était, c'était délirant, c'était fou, c'était... Pour moi, oh, ça a été le plus beau jour de ma vie. Je ne saurais plus jamais revivre ça.

0: Aussi, ma chérie.
1: Oui, très bien.
0: Il va pas te manger,
1: Oui. Quand.
0: lui.
1: Est-ce que vous avez fait un mariage en Italie?
0: On a été voir, on a assisté à un mariage en Italie.
2: Et vous ne vous êtes pas mariée en
0: Non,
2: Italie?
0: moi non. Avec un Italien.
2: Et à quelle église?
0: Je ne me suis pas mariée à l'église.
2: Ah non,
0: Non, à la
2: c'est
0: commune.
2: ouais, et dans
0: Ça a
2: quelle
0: été
2: commune?
0: fait, vite fait, bien fait.

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